0: Tucker. Hello, Mirejet 873-5720. Okay, no, Mirejet.
1: 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No

0: Transcontour, Air France 673-6, c'est lui, Air France 673-0, allô.
1: Air France 673-6, ça joue, bonsoir.
0: Emirates 903-903,
1: Roger.

0: Mauve, Air France 020 lourd, niveau de vol 340.
1: Air France 020, vous devrez être sur 1328.
0: Ah, j'ai oublié de passer 1328. Très bonne journée.
2: Bonjour, Turkish 67 Charlie Heavy, maintaining 380 CPS.
1: Turkish 67 Charlie, roger.
0: Ouais, bonjour, Air France 020, lourd, CPDLP, niveau de vol 340.
1: Air France 0220,

0: du Air France 22 juillet, niveau 370 sur Winnipeg.
1: Air France 22 juillet, au centre de Montréal, Roger, bonjour. Affichez le nouveau code 0651.
0: 0651, Air France 22 juillet, au.
2: Bonjour, hello, Singapore 26, maintenez par le mot 360.
1: Singapore 26, Roger, hello again.
2: Singapore 26.
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2: Affirmative, Turkish 69.
1: Turkish 69 Whiskey, Roger, then proceed direct to Rideau, climb flight level 380.
2: Flight level 380, direct to Rideau, Turkish 69 Whiskey.

0: Noël. Bonjour Air France, 28 Golf Lourdes, ça au niveau 340.
1: Air France, 98 Golf Lourdes, on le marque, bonjour. WestJet 8-1 Niner, contact Edmonton Center 13462.

0: Good morning, Cafe 841, level 360.
1: Cafe 841, heavy Montreal Center, roger.
2: Charles Montréal, bonjour, 323, niveau 360.
1: Charles Montréal, 323, centre de Montréal, bonjour.

0: Montréal, Air France 030. Maintenant, 040, Didi. Je serai le 360, Air France 030.
1: Maintenant, 030, Roger. J'ai un trafic pour vous à l'altitude demandée dans environ 6 minutes. Anticipez-vous une fois traversé le trafic. Une fois dégagé le trafic.
0: Copie, on maintient le 340, Air France 030.

0: Attends 030, vous êtes dégagé du trafic, autorisé à monter dès maintenant, niveau de vol 360.
1: Autorisé niveau 360, Air France 030, merci.

0: bonjour, France 136 Tours, niveau 400.
1: C'est France 136 Tours, fin de mois, bonjour. KLM 611, radio check.
0: Studio 555, KLM 611.
1: KLM 611, bonjour.

0: centre de Montréal, Air France 328 très lourd, bonjour, niveau 360.
1: Air France 328 kilo qui appelle?
0: Affirmé.
1: Air France 328 kilo lourd, fondamentalement, bonjour.

0: Oui, Montréal, Bridget 55, East Federal 370. Bridget
1: 558, mon chauffeur, le bonjour. Le 5379, bonjour.

0: bon après-midi, Air France 378 Écho Lourd, c'est votre 8-0.
1: Air France 378 Écho Lourd, c'est le Montréal, bonjour.
2: Montreal, 581, what do you do?
1: Bridget 581, Montreal Center, bonjour.

0: Montreal, bonjour, Cathay 805, maintaining flight level 340.
1: Cathay 805, Teddy Montreal Center, bonjour.
2: Centre de Montréal, bonjour, Air France 088 lourd au niveau 380.
1: Air France 088 lourd, Centre Montréal, bonjour.
3: Montreal, bonjour, Air Transat 629 Heavy, flight level 400.
1: Air Transat 629 Heavy, Montreal Center, bonjour.
2: Montréal, bonjour, Air France 374 lourd, niveau 380.
1: Air France 174, Montréal, bonjour. 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
4: WestJet 632, WestJet 822, have a good day.

0: 5-5-4 avec nous.
1: Oui, allez-y.
0: Pilot 5-5-4, on aimerait procéder direct à Tux en prévision de la RNAV 07 à Coudouin.
1: Inuit 5-5-4, Roger. C'est Altuc, Alpha, Lima. Non, est-ce que vous l'appelez, s'il vous
0: plaît? Affirmatif, c'est Alpha, Lima, Tango, Uniforme, X-ray. Go Inuit 5-5.
1: Ah, ok, X-ray, ok. Inuit 5-5-4, donc ça, c'est avec Altuc.
0: On va faire direct Altuc, Inuit 5-5.

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1: Affirmative 103, main switch, we are up on 3-4, Des Moines.
0: Frantic 103, Roger. Pilot 554, descendez niveau de vol 290, lorsque prêt.
2: Pilot 554, 290, lorsque prêt.

0: le 504, passez sur la France de Montréal, 135, décimal 1.
1: 1351, il va être 554. Merci beaucoup.
0: À tantôt.
1: Bonne soirée.
0: Bonne soirée. Roger 813, so you are crossing traffic at possible 360 in 18 minutes. So you can expect higher after that.
1: Okay, appreciate it. Thanks.

0: Hôtel Montréal, c'est Air Canada 321, vous avez vous parmi 340, c'est calme.
1: Air Canada 321, c'est le Montréal, bonjour.
2: Bonjour, Montréal, United 97 Heavy, level 350.
1: United 970 Heavy, Montreal Center, bonsoir.

0: Alaska 855, numéro 360.
1: Alter 855, Montréal Center, bonjour. 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

0: Canada 357, call me 133-907.
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3: WestJet 691 is up 3397.
0: WestJet 691, roger. Et à Canada, 3-2-1, passez sur ma fréquence, 1-3-3-9.
4: Montreal Center, United 422, heavy flight level 370.
0: United 422, heavy, Montreal Center, bonjour. Air Canada 321, Montréal.
5: Excusez-moi, je dis pour Air Canada 321.
0: Pas de soucis, Air Canada 321, passez sur ma fréquence 1-3-3-9-7.
6: Hey, Montréal, Air Canada 321, on est avec vous 3397-340.
0: Air Canada 321, roger.
7: Montréal, Delta 299, level 380.
0: Delta 299, heavy, Montréal, Centre, bonjour.

0: Canada 345, contact Winnipeg Center 1337.
1: 6337 at Canada 345, à la prochaine.
0: Au revoir. Il y a Canada 321, appelez également le centre de Winnipeg sur 133-7, bonne journée.
2: 337 avec Winnipeg, 321.